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0: Puis M. Reuter, président du conseil d'administration, prononce une brève allocution.
1: Au nom du conseil d'administration et de la direction de Radio Luxembourg, j'ai l'honneur de souhaiter respectueusement à vos Altesses royales la bienvenue dans cette maison qui est destinée à assurer la présence du Luxembourg dans toutes les parties du monde susceptibles d'être touchées par les ondes de notre station. L'achèvement final de ce bâtiment, dont nous célébrons aujourd'hui l'inauguration, a été retardé durant de longues années par la survenance de la guerre d'abord et par les travaux de restauration entrepris après la libération du pays. 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
0: L'orchestre interpréta un concert de gala. Parmi les œuvres jouées, citons le concerto pour piano et orchestre de Beethoven, avec comme soliste Robert Casadesus. La deuxième partie était consacrée à des œuvres espagnoles, dont L'amour sorcier de Manuel de Falla, donné avec le concours d'Espanita Cortés et Anna Maria Iriarte. Voici par Espanita Cortés, première danseuse de caractère de l'Opéra de Paris, la corrida de Valverde.

0: Puis M. Reuter, président du conseil d'administration, prononce une brève allocution.
1: Au nom du conseil d'administration et de la direction de Radio Luxembourg, j'ai l'honneur de souhaiter respectueusement à vos Altesses royales la bienvenue dans cette maison qui est destinée à assurer la présence du Luxembourg dans toutes les parties du monde susceptibles d'être touchées par les ondes de notre station. 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
0: L'orchestre interpréta un concert de gala. Parmi les œuvres jouées, citons le concerto pour piano et orchestre de Beethoven, avec comme soliste Robert Casadesus. La deuxième partie était consacrée à des œuvres espagnoles, dont L'amour sorcier de Manuel de Falla, donné avec le concours d'Espanita Cortés et Anna Maria Iriarte. Voici par Espanita Cortés, première danseuse de caractère de l'Opéra de Paris, la Corrida de Valverde.

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